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3: Bonjour, bonjour à tous. Le temps devrait être plutôt agréable dans le Trégor. À la une, la mobilisation des lycéens se poursuit ce mardi à Lannion. Un nouveau rassemblement est prévu à 11h sur le quai des Guillons à l'appel des syndicats CGT, FSU et Solidaires. Plusieurs intervenants doivent prendre la parole avant un défilé dans les rues du centre-ville. Les manifestants entendent réclamer davantage de moyens pour l'éducation, lutter contre la précarité et défendre l'avenir des jeunes. Les syndicats appellent aussi à renforcer le mouvement tout en défendant une école publique plus égalitaire. Cyberattaque, des rayons frais fermés dans plusieurs supermarchés. À Lannion, les clients d'Intermarché ont découvert lundi matin les rayons frais et surgelés fermés. En cause, une cyberattaque visant un fournisseur de systèmes de réfrigération auquel le magasin est connecté. Les pirates ont déclenché le dégivrage des équipements en voyant de l'air chaud dans les vitrines à la place de l'air froid. La chaîne du froid ayant été rompue, la direction a dû fermer les rayons et jeter les marchandises concernées. Le centre Leclerc de Lannion a également été touché. En revanche, le Netto de Lannion a réussi à reprendre le contrôle de ses installations manuellement et à préserver ses produits. Le Super U de Trégastel n'a pas été impacté. À Prat, un futur espace paramédical à l'étude. L'ancien local du comité d'entraide Tigicourt pourrait bientôt accueillir plusieurs professionnels de santé et du bien-être. La commune qui a acquis le bâtiment cette année a déjà reçu 5 marques d'intérêt, dont une psychologue et une ostéopathe. La mairie envisage même de réaménager les lieux pour créer des cabinets supplémentaires. L'objectif est de regrouper plusieurs praticiens afin de proposer de nouveaux services à la population. Entreprendre en Trégor, un premier salon à Lannion, vous avez un projet de création d'entreprise ou vous souhaitez développer votre activité. Un nouveau rendez-vous est organisé jeudi 15 octobre à Lannion. La Maison des Entreprises accueillera la première édition du salon Entreprendre en Trégor. L'objectif est de réunir au même endroit les porteurs de projets et les structures capables de les accompagner dans leur démarche. 24 structures d'accompagnement doivent être présentes, un événement porté par Lannion Trégor Community. Et enfin, la traîneuse de Penvénan Anne-Lise Lequéré prépare déjà son prochain défi après avoir bouclé l'Ultra Trail du Mont Blanc, une course de 174 km en un peu plus de 34 heures. La sportive de 34 ans prendra le départ du Trail Bourbon à La Réunion du 16 au 18 octobre, au programme 106 km et 6200 mètres de dénivelé positif sur des sentiers réputés particulièrement techniques. Bon courage à elle. Et pour terminer, la météo de ce mardi 13 octobre, après une matinée encore bien nuageuse, le ciel devrait se dégager progressivement dans le Trégor. Les éclaircies seront plus généreuses dans l'après-midi avec un temps plutôt agréable et un faible risque de pluie. À Lannion et sur la côte de Granit Rose, les températures seront de 16 à 17 degrés au réveil, puis grimperont jusqu'à 18 ou 19 dans l'après-midi, avec une sensation parfois plus fraîche, près de la mer. En résumé, une belle journée en perspective. Voilà, c'est tout pour l'actualité locale. Très belle matinée à tous à l'écoute de Millennium.
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0: une date dans l'histoire.
1: Je vous emmène le 13 octobre 1792, démarrage de la construction de la Maison Blanche. Oui, les travaux de la construction de la Maison Blanche démarrent le 13 octobre 1792. Elle correspond au bureau du président des États-Unis ainsi qu'à sa résidence officielle. Elle porte son nom par métonymie avec la couleur de ses murs. La capitale fédérale Washington s'érigera autour de ce bâtiment qui devient le lieu de réception et de travail de chaque président américain et un symbole de la puissance du pays. Le second président des États-Unis, John Adams, l'inaugure en 1800 et l'actuel président fait quelques aménagements et notamment une grande salle des fêtes. Le 13 octobre 1792, démarrage de la construction de la Maison Blanche.
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1: Oups du jour, politique. Et c'est une drôle d'accusation qui vient perturber la campagne d'Abdul El-Saleh, candidat démocrate au Sénat américain dans le Michigan. Jordan Domingue, qui affirme avoir travaillé comme garde du corps et assistant personnel du politicien lors de deux campagnes, multiplie depuis plusieurs semaines les critiques contre son ancien patron. Parmi elles, une habitude pour le moins inattendue. El-Sayed aurait régulièrement lâché des flatulences devant ses collaborateurs pour les faire, je cite, « rire ». Selon des publications postées par Domingue sur son compte X par le New York Post, le candidat le faisait sans prévenir ni montrer la moindre gêne, considérant encore aujourd'hui que « péter est facilement l'une des choses les plus drôles qu'une personne puisse faire ». L'ancien collaborateur ne s'arrête toutefois pas à cette anecdote. Dans plusieurs publications sur X, il décrit cet homme comme un homme qui n'aurait jamais dépassé l'humour de vestiaire du lycée et critique une personnalité publique qu'il juge soigneusement construite. Il va jusqu'à qualifier son ancien patron d'homme fabriqué. Jordan Domingue affirme avoir longtemps fermé les yeux sur certains comportements par loyauté. Il reproche notamment au candidat d'avoir tenu des discours différents selon ses interlocuteurs et remet en cause la manière dont celui-ci présente certains aspects de son expérience professionnelle. Ces déclarations interviennent en pleine campagne électorale. Ancien responsable de la santé publique à Détroit et dans le comté de Wayne, Abdul El-Sayed a remporté cet été la primaire démocrate du Michigan et brigue désormais un siège au Sénat américain.
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2: Bonjour, bonjour à tous. Le temps devrait être plutôt agréable dans le Trégor. À la une, la mobilisation des lycéens se poursuit ce mardi à Lannion. Un nouveau rassemblement est prévu à 11h sur le quai des Guillons à l'appel des syndicats CGT, FSU et Solidaires. Plusieurs intervenants doivent prendre la parole avant un défilé dans les rues du centre-ville. Les manifestants entendent réclamer davantage de moyens pour l'éducation, lutter contre la précarité et défendre l'avenir des jeunes. Les syndicats appellent aussi à renforcer le mouvement tout en défendant une école publique plus égalitaire. Cyberattaque, des rayons frais fermés dans plusieurs supermarchés. À Lannion, les clients d'Intermarché ont découvert lundi matin les rayons frais et surgelés fermés. En cause, une cyberattaque visant un fournisseur de systèmes de réfrigération auquel le magasin est connecté. Les pirates ont déclenché le dégivrage des équipements en voyant de l'air chaud dans les vitrines à la place de l'air froid. La chaîne du froid ayant été rompue, la direction a dû fermer les rayons et jeter les marchandises concernées. Le centre Leclerc de Lannion a également été touché. En revanche, le Netto de Lannion a réussi à reprendre le contrôle de ses installations manuellement et à préserver ses produits. Le Super U de Trégastel n'a pas été impacté. À Prat, un futur espace paramédical à l'étude. L'ancien local du comité d'entraide Tigicourt pourrait bientôt accueillir plusieurs professionnels de santé et du bien-être. La commune qui a acquis le bâtiment cette année a déjà reçu 5 marques d'intérêt, dont une psychologue et une ostéopathe. La mairie envisage même de réaménager les lieux pour créer des cabinets supplémentaires. L'objectif est de regrouper plusieurs praticiens afin de proposer de nouveaux services à la population. Entreprendre en Trégor, un premier salon à Lannion. Vous avez un projet de création d'entreprise ou vous souhaitez développer votre activité? Un nouveau rendez-vous est organisé jeudi 15 octobre à Lannion. La Maison des Entreprises accueillera la première édition du salon Entreprendre en Trégor. L'objectif est de réunir au même endroit les porteurs de projets et les structures capables de les accompagner dans leur démarche. 24 structures d'accompagnement doivent être présentes. Un événement porté par Lannion Trégor Community. Et enfin, la traîneuse de Penvénan, Annelise Lequéré, prépare déjà son prochain défi après avoir bouclé l'Ultra Trail du Mont Blanc, une course de 174 km en un peu plus de 34 heures. La sportive de 34 ans prendra le départ du Trail Bourbon à La Réunion du 16 au 18 octobre, au programme 106 km et 6200 mètres de dénivelé positif sur des sentiers réputés particulièrement techniques. Bon courage à elle. Et pour terminer, la météo de ce mardi 13 octobre, après une matinée encore bien nuageuse, le ciel devrait se dégager progressivement dans le Trégor. Les éclaircies seront plus généreuses dans l'après-midi avec un temps plutôt agréable et un faible risque de pluie. À Lannion et sur la côte de Granit Rose, les températures seront de 16 à 17 degrés au réveil, puis grimperont jusqu'à 18 ou 19 dans l'après-midi, avec une sensation parfois plus fraîche, près de la mer. En résumé, une belle journée en perspective. Voilà, c'est tout pour l'actualité locale. Très belle matinée à tous à l'écoute de Millennium.
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1: Allez, direction Saujon en Charente-Maritime. Un couple se rend chez notaire pour signer l'achat d'un terrain sur lequel il prévoit de construire sa maison. Jusque-là, rien d'extraordinaire. Donc, ils viennent, signent les papiers, regardent les documents, vérifient que tout est en ordre. Et puis, y a un petit détail, la future maman qui accouche sur place. Le bébé a donc décidé de faire sa première apparition dans un cabinet de notaire. Alors, on ne sait pas encore s'il a hérité du sens des affaires de ses parents, mais niveau timing, il est déjà très fort.
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0: Bonjour à tous. L'horoscope de ce mardi 13 octobre, on commence avec les béliers. Une activité physique vous permettrait d'évacuer certaines pressions. Les taureaux, pensez à vous accorder un temps de pause pour souffler. Les gémeaux, vous devriez dresser une liste des décisions que vous avez à prendre. Les cancers, tenez compte des conseils qui vous seront donnés. Les lions, prenez du recul pour réviser vos objectifs professionnels. Vierge, vous aurez la tentation d'abandonner, n'en faites rien. Les balances, le temps est venu de vous ressaisir et de réagir, la vie est belle. Les scorpions, fiez-vous à votre intuition, elle saura vous orienter. Les sagittaires, votre énergie risque d'être affaiblie par cette période de stress. Les capricornes, il faudra vous remettre en cause et repartir du bon pied. Verseau, vous serez gêné par tout changement inattendu, mais faites un effort. Et puis les poissons, respectez vos paroles et soyez honnêtes dans vos sentiments.
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1: Avec ce soir sur TF1 Koh-Lanta, sur France 2, après la colère. Novembre 2023, Thomas Perrotto est tué à la sortie d'un bal à Crépol dans la Drôme. Caroline Roux revient en détail sur cette terrible soirée qui a largement mobilisé les médias depuis et ses conséquences. Elle donne la parole à de nombreux intervenants dans une volonté de dialogue salutaire et nécessaire. Allez, sur France 3, La Stagiaire, Canal, Amnet, M6, 911, Gulli, Les Croods 2, Une Nouvelle Ère. Tiens, sur W9, La Grosse Rigolade, c'est Laurence Boccolini maintenant qui présente ce Prime avec des complices qui racontent leurs meilleures blagues. Autour de Laurence Boccolini, on retrouvera notamment Chicandier, Philippe Lelouch, Isabelle Morini-Bosque, Richard Orlinski, Tony Saint-Laurent, il y a également Tarek et Philippe Corti. Et puis sur TFX, Fast and Furious 6, voilà, je vous laisse sur votre choix et par avance une excellente soirée devant votre télévision.
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2: Bonjour, bonjour à tous. Le temps devrait être plutôt agréable dans le Trégor. À la une, la mobilisation des lycéens se poursuit ce mardi à Lannion. Un nouveau rassemblement est prévu à 11h sur le quai des Guillons à l'appel des syndicats CGT, FSU et Solidaires. Plusieurs intervenants doivent prendre la parole avant un défilé dans les rues du centre-ville. Les manifestants entendent réclamer davantage de moyens pour l'éducation, lutter contre la précarité et défendre l'avenir des jeunes. Les syndicats appellent aussi à renforcer le mouvement tout en défendant une école publique plus égalitaire. Cyberattaque des rayons frais fermés dans plusieurs supermarchés. À Lannion, les clients d'Intermarché ont découvert lundi matin les rayons frais et surgelés fermés. En cause, une cyberattaque visant un fournisseur de systèmes de réfrigération auquel le magasin est connecté. Les pirates ont déclenché le dégivrage des équipements en envoyant de l'air chaud dans les vitrines à la place de l'air froid. La chaîne du froid ayant été rompue, la direction a dû fermer les rayons et jeter les marchandises concernées. Le centre Leclerc de Lannion a également été touché. En revanche, le Netto de Lannion a réussi à reprendre le contrôle de ses installations manuellement et à préserver ses produits. Le Super U de Trégastel n'a pas été impacté. À Prat, un futur espace paramédical à l'étude. L'ancien local du comité d'entraide Tigicourt pourrait bientôt accueillir plusieurs professionnels de santé et du bien-être. La commune qui a acquis le bâtiment cette année a déjà reçu 5 marques d'intérêt, dont une psychologue et une ostéopathe. La mairie envisage même de réaménager les lieux pour créer des cabinets supplémentaires. L'objectif est de regrouper plusieurs praticiens afin de proposer de nouveaux services à la population. Entreprendre en Trégor, un premier salon à Lannion, vous avez un projet de création d'entreprise ou vous souhaitez développer votre activité. Un nouveau rendez-vous est organisé jeudi 15 octobre à Lannion. La Maison des Entreprises accueillera la première édition du salon Entreprendre en Trégor. L'objectif est de réunir au même endroit les porteurs de projets et les structures capables de les accompagner dans leur démarche. 24 structures d'accompagnement doivent être présentes, un événement porté par Lannion Trégor Community. Et enfin, la traîneuse de Penvénan, Anne-Lise Lequiré, prépare déjà son prochain défi après avoir bouclé l'Ultra Trail du Mont Blanc, une course de 174 km en un peu plus de 34 heures. La sportive de 34 ans prendra le départ du Trail Bourbon à La Réunion du 16 au 18 octobre, au programme 106 km et 6200 mètres de dénivelé positif sur des sentiers réputés particulièrement techniques. Bon courage à elle. Et pour terminer, la météo de ce mardi 13 octobre, après une matinée encore bien nuageuse, le ciel devrait se dégager progressivement dans le Trégor. Les éclaircies seront plus généreuses dans l'après-midi avec un temps plutôt agréable et un faible risque de pluie. À Lannion et sur la côte de Granit Rose, les températures seront de 16 à 17 degrés au réveil, puis grimperont jusqu'à 18 ou 19 dans l'après-midi avec une sensation parfois plus fraîche, près de la mer. En résumé, une belle journée en perspective. Voilà, c'est tout pour l'actualité locale. Très belle matinée à tous à l'écoute de Millennium.
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0: Mexique et entrée aux États-Unis par Nogales en Arizona, certains panneaux donc risquent d'attirer rapidement votre attention. Sur l'Interstate 19, cette autoroute de 101 km qui mène à Tucson, les distances ne sont effectivement pas indiquées en miles mais en kilomètres. C'est pas le seul endroit d'ailleurs du pays où les kilomètres apparaissent, mais la L19 est la seule autoroute à les utiliser sur toute sa longueur. L'état du Kentucky en emploie également sur un tronçon d'autoroute et on en retrouve parfois dans les parcs nationaux, mais il côtoie toujours les miles. Explication. Des panneaux singuliers remontent à un projet des années 70. En 75, le Congrès américain vote à une écrasante majorité. L'objectif est clair, faire adopter à terme le système métrique aux États-Unis, à l'image de la majeure partie du reste du monde. Le passage au kilomètre, mètre et kilogramme n'est finalement pas rendu obligatoire, mais la loi permet de créer le United States Metric Board, un organisme gouvernemental chargé de familiariser progressivement les Américains avec le système métrique. L'Interstate 19 devient donc le principal terrain d'expérimentation et cette autoroute longe de près la frontière mexicaine où les kilomètres sont la norme. Cet itinéraire est relativement isolé et compte peu de raccordements avec d'autres grands axes autoroutiers. Bref, l'endroit idéal pour observer la réaction des automobilistes face à une signalisation métrique. Et sur les panneaux, les distances exprimées en miles sont converties en kilomètres. Dans un premier temps, les limitations de vitesse sont indiquées à la fois en miles et en kilomètres. L'expérience ne débouche pas sur une transition à l'échelle nationale et prend fin en 82. Le président de l'époque supprime le Metric Board et les États-Unis continuent d'utiliser les miles, pieds et galons. Les panneaux kilométriques le long de l'I-19 restent en place. Et lorsque les autorités envisagent plus tard de les remplacer par les unités américaines habituelles, eh bien, les entreprises et les communautés locales s'y opposent. C'est pourquoi les kilomètres sont toujours visibles aujourd'hui dans un coin de l'Arizona.
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0: Le chiffre du jour, 90. Dans un Japon travailleur et en manque de sommeil, des dormeurs de compétition, autoproclamés, se sont affrontés dans une discipline où pour gagner, il suffisait de s'allonger, de se détendre et de tomber le plus vite possible dans les bras de Morphée. Baptisée Mat Race, la compétition organisée à Tokyo par une entreprise de literie a réuni des dizaines de participants. Bardés de capteurs, mesurant leur sommeil, ils se sont étendus, certains avec leur doudou, dans la pénombre sur de confortables matelas avec une consigne simple, dormir pendant 90 minutes maximum. À la clé, plus de 2 millions de yens, ça fait quand même 11 000 euros pour le meilleur dormeur. Le Japon est souvent décrit comme un pays qui manque de sommeil et les gens ici sont très travailleurs, a expliqué le directeur de la création, notamment l'organisateur de l'événement. En organisant cet événement comme celui-ci, je pense qu'on peut inciter les gens à dormir ensemble et susciter davantage d'intérêt pour le sommeil, a-t-il ajouté. Et le pays en a sans doute besoin. Selon des données datant de 2021, les Japonais dormaient en moyenne 7h24 par jour. Moins que dans tous les autres pays de l'organisation. Les experts pointent notamment les longues journées de travail, les temps de trajet à rallonge et une vie nocturne trépidante. Au réveil, une certaine Siumi, un pseudonyme, a été déclarée victorieuse. Je voulais prendre mon propre appartement, alors je pense que je vais utiliser l'argent pour déménager, a-t-elle dit. Et j'aimerais aussi avoir un lit de princesse, alors je pense que je vais m'en acheter un.
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2: Bonjour, bonjour à tous. Le temps devrait être plutôt agréable dans le Trégor. À la une, la mobilisation des lycéens se poursuit ce mardi à Lannion. Un nouveau rassemblement est prévu à 11h sur le quai des Guillons à l'appel des syndicats CGT, FSU et Solidaire. Plusieurs intervenants doivent prendre la parole avant un défilé dans les rues du centre-ville. Les manifestants entendent réclamer davantage de moyens pour l'éducation, lutter contre la précarité et défendre l'avenir des jeunes. Les syndicats appellent aussi à renforcer le mouvement tout en défendant une école publique plus égalitaire. Cyberattaque, des rayons frais fermés dans plusieurs supermarchés. À Lannion, les clients d'Intermarché ont découvert lundi matin les rayons frais et surgelés fermés. En cause, une cyberattaque visant un fournisseur de systèmes de réfrigération auquel le magasin est connecté. Les pirates ont déclenché le dégivrage des équipements en envoyant de l'air chaud dans les vitrines à la place de l'air froid. La chaîne du froid ayant été rompue, la direction a dû fermer les rayons et jeter les marchandises concernées. Le centre Leclerc de Lannion a également été touché. En revanche, le Netto de Lannion a réussi à reprendre le contrôle de ses installations manuellement et à préserver ses produits. Le Super U de Trégastel n'a pas été impacté. À Pratt, un futur espace paramédical à l'étude. L'ancien local du comité d'entraide Tigicourt pourrait bientôt accueillir plusieurs professionnels de santé et du bien-être. La commune qui a acquis le bâtiment cette année a déjà reçu 5 marques d'intérêt, dont une psychologue et une ostéopathe. La mairie envisage même de réaménager les lieux pour créer des cabinets supplémentaires. L'objectif est de regrouper plusieurs praticiens afin de proposer de nouveaux services à la population. Entreprendre en Trégor, un premier salon à Lannion. Vous avez un projet de création d'entreprise ou vous souhaitez développer votre activité? Un nouveau rendez-vous est organisé jeudi 15 octobre à Lannion. La Maison des Entreprises accueillera la première édition du salon Entreprendre en Trégor. L'objectif est de réunir au même endroit les porteurs de projets et les structures capables de les accompagner dans leur démarche. 24 structures d'accompagnement doivent être présentes. Un événement porté par Lannion Trégor Community. Et enfin, la traîneuse de Penvénan, Anne-Lise Lequéré, prépare déjà son prochain défi après avoir bouclé l'Ultra Trail du Mont Blanc, une course de 174 km en un peu plus de 34 heures. La sportive de 34 ans prendra le départ du Trail Bourbon à La Réunion du 16 au 18 octobre, au programme 106 km et 6200 mètres de dénivelé positif sur des sentiers réputés particulièrement techniques. Bon courage à elle. Et pour terminer, la météo de ce mardi 13 octobre, après une matinée encore bien nuageuse, le ciel devrait se dégager progressivement dans le Trégor. Les éclaircies seront plus généreuses dans l'après-midi avec un temps plutôt agréable et un faible risque de pluie. À Lannion et sur la côte de Granit Rose, les températures seront de 16 à 17 degrés au réveil, puis grimperont jusqu'à 18 ou 19 dans l'après-midi avec une sensation parfois plus fraîche près de la mer. En résumé, une belle journée en perspective. Voilà, c'est tout pour l'actualité locale. Très belle matinée à tous à l'écoute de Millennium.
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1: On part aux États-Unis dans l'émission Saturday Night Live le 3 octobre. Dakota Johnson présentait l'émission et parlait notamment de sa vie sentimentale pendant son monologue d'ouverture. Et la surprise, Taylor Swift est apparue sur scène. Les deux amis ont joué sur l'idée que Taylor serait une sorte de thérapeute personnelle pour Dakota. Et Taylor a même apporté un gâteau pour son anniversaire à la fin de l'émission.
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1: Bonjour à tous, l'horoscope de ce mardi 13 octobre, on commence avec les béliers. Une activité physique vous permettrait d'évacuer certaines pressions. Les taureaux, pensez à vous accorder un temps de pause pour souffler. Les gémeaux, vous devriez dresser une liste des décisions que vous avez à prendre. Les cancers, tenez compte des conseils qui vous seront donnés. Les lions, prenez du recul pour réviser vos objectifs professionnels. Vierge, vous aurez la tentation d'abandonner, n'en faites rien. Les balances, le temps est venu de vous ressaisir et de réagir, la vie est belle. Les scorpions, fiez-vous à votre intuition, elle saura vous orienter. Les sagittaires, votre énergie risque d'être affaiblie par cette période de stress. Les capricornes, il faudra vous remettre en cause et repartir du bon pied. Verseau, vous serez gêné par tout changement inattendu, mais faites un effort. Et puis les poissons, respectez vos paroles et soyez honnêtes dans vos sentiments.
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1: Avec ce soir sur TF1 Koh-Lanta, sur France 2, après la colère. Novembre 2023, Thomas Perrottet est tué à la sortie d'un bal à Crépol dans la Drôme. Caroline Roux revient en détail sur cette terrible soirée qui a largement mobilisé les médias depuis et ses conséquences. Elle donne la parole à de nombreux intervenants dans une volonté de dialogue salutaire et nécessaire. Allez, sur France 3, La Stagiaire, Canal, Amnet, M6, 911, Gulli, les Croods 2, Une Nouvelle Ère. Tiens, sur W9, La Grosse Rigolade, c'est Laurence Boccolini maintenant qui présente ce Prime avec des complices qui racontent leurs meilleures blagues. Autour de Laurence Boccolini, on retrouvera notamment Chicandier, Philippe Lelouch, Isabelle Morini-Bosque, Richard Orlinski, Tony Saint-Laurent. Il y a également Tarek et Philippe Corti. Et puis sur TFX, Fast and Furious 6, voilà, je vous laisse sur votre choix et par avance une excellente soirée devant votre télévision.
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3: Bonjour, bonjour à tous. Le temps devrait être plutôt agréable dans le Trégor. À la une, la mobilisation des lycéens se poursuit ce mardi à Lannion. Un nouveau rassemblement est prévu à 11h sur le quai des Guillons à l'appel des syndicats CGT, FSU et Solidaires. Plusieurs intervenants doivent prendre la parole avant un défilé dans les rues du centre-ville. Les manifestants entendent réclamer davantage de moyens pour l'éducation, lutter contre la précarité et défendre l'avenir des jeunes. Les syndicats appellent aussi à renforcer le mouvement tout en défendant une école publique plus égalitaire. Cyberattaque des rayons frais fermés dans plusieurs supermarchés. À Lannion, les clients d'Intermarché ont découvert lundi matin les rayons frais et surgelés fermés. En cause, une cyberattaque visant un fournisseur de systèmes de réfrigération auquel le magasin est connecté. Les pirates ont déclenché le dégivrage des équipements, envoyant de l'air chaud dans les vitrines à la place de l'air froid. La chaîne du froid ayant été rompue, la direction a dû fermer les rayons et jeter les marchandises concernées. Le centre Leclerc de Lannion a également été touché. En revanche, le Netto de Lannion a réussi à reprendre le contrôle de ses installations manuellement et à préserver ses produits. Le Super U de Trégastel n'a pas été impacté. À Prat, un futur espace paramédical à l'étude. L'ancien local du comité d'entraide Tigicourt pourrait bientôt accueillir plusieurs professionnels de santé et du bien-être. La commune qui a acquis le bâtiment cette année a déjà reçu 5 marques d'intérêt, dont une psychologue et une ostéopathe. La mairie envisage même de réaménager les lieux pour créer des cabinets supplémentaires. L'objectif est de regrouper plusieurs praticiens afin de proposer de nouveaux services à la population. Entreprendre en Trégor, un premier salon à Lannion. Vous avez un projet de création d'entreprise ou vous souhaitez développer votre activité? Un nouveau rendez-vous est organisé jeudi 15 octobre à Lannion. La Maison des Entreprises accueillera la première édition du salon Entreprendre en Trégor. L'objectif est de réunir au même endroit les porteurs de projets et les structures capables de les accompagner dans leur démarche. 24 structures d'accompagnement doivent être présentes, un événement porté par Lannion Trégor Community. Et enfin, la traîneuse de Penvénan, Annelise Lequéré, prépare déjà son prochain défi après avoir bouclé l'Ultra Trail du Mont Blanc, une course de 174 km en un peu plus de 34 heures. La sportive de 34 ans prendra le départ du Trail Bourbon à La Réunion du 16 au 18 octobre, au programme 106 km et 6200 mètres de dénivelé positif sur des sentiers réputés particulièrement techniques. Bon courage à elle. Et pour terminer, la météo de ce mardi 13 octobre, après une matinée encore bien nuageuse, le ciel devrait se dégager progressivement dans le Trégor. Les éclaircies seront plus généreuses dans l'après-midi avec un temps plutôt agréable et un faible risque de pluie. À Lannion et sur la côte de Granit Rose, les températures seront de 16 à 17 degrés au réveil, puis grimperont jusqu'à 18 ou 19 dans l'après-midi avec une sensation parfois plus fraîche près de la mer. En résumé, une belle journée en perspective. Voilà, c'est tout pour l'actualité locale. Très belle matinée à tous à l'écoute de Millennium.
2: 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Nous sommes le mardi 13 octobre, 286e jour de l'année, nous fêtons Géraud. Alors Géraud possède une forte sensibilité doublée d'une intuition remarquable. Journée internationale du hamburger, journée mondiale de l'œuf et journée nationale de la sécurité routière. L'anniversaire de Nana Mouskouri, 92 ans. C'est Valérie dans la série Fais pas ci, fais pas ça. Isabelle Gélinas à 63 ans. Slimane, 37 ans. L'anniversaire d'Arturo Brachetti, 69 ans. 31 ans pour le chanteur du groupe BTS, Park Jin-min. Les 58 ans de l'humoriste Arnaud Gidouin. Et puis 85 ans pour Paul Simon, resté célèbre pour le duo Simon & Garfunkel. Bon anniversaire à vous aussi, peut-être né un 13 octobre. 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
3: 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À Trégastel, la nature s'expose. 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
3: Amis joueurs, amis joueuses, bienvenue dans C'est ludique. Aujourd'hui, direction l'espace avec Star Trek Space Hunt, un jeu de Roberto Fraga, Johan Lemonnier, Delphine Lemonnier, édité par Matago, qui reprend le principe de Captain Sonar, mais dans l'univers de Star Trek. Ici, vous allez vivre une véritable bataille spatiale en temps réel, avec un objectif simple, retrouver le vaisseau adverse avant qu'il ne retrouve le vôtre. Star Trek Space Hunt se joue principalement à 4 joueurs, 2 contre 2, mais il est également possible de jouer à 2, 1 contre 1, mais c'est moins sympa, je trouve. Alors chaque équipe choisit ses personnages. Vous pourrez par exemple incarner Kirk et Spock, ou encore Burnham et Sulu. Chaque personnage possède ses propres caractéristiques, notamment en matière d'énergie et d'efficacité pour certaines actions. Alors au début de la partie, un écran est placé entre les deux équipes. Tout le monde commence dans le même secteur, mais évidemment, chacun va rapidement chercher à disparaître du radar de l'adversaire. Le capitaine, lui, pilote le vaisseau. Il annonce ses déplacements. Je monte, je descends, je vais à droite. Et trace au fur et à mesure son parcours sur son plateau. À côté de lui, le second a un rôle complètement différent. Il écoute attentivement les déplacements annoncés et essaie de déterminer où se trouve le vaisseau ennemi. Et c'est là que toute la mécanique de déduction fonctionne. Parce que pendant que le capitaine adverse annonce ses déplacements, le second va suivre son parcours et essayer de reconstituer sa position. Mais évidemment, il existe plusieurs moyens de brouiller les pistes. Vous pouvez utiliser l'invisibilité qui permet au vaisseau de se déplacer secrètement sur quelques cases. Il y a aussi le blackout qui permet d'effacer toutes les lignes de déplacement tracées jusque-là et de repartir sur de nouvelles bases. Mais en contrepartie, votre position doit être révélée à l'adversaire. Et puis il y a probablement l'élément le plus original, l'hyperspace. Oui, vous pouvez effectuer un saut et passer dans une autre zone du plateau. Vos anciennes traces sont alors effacées, vos déplacements deviennent plus rapides. Mais attention, l'hyperspace peut aussi devenir un piège parce que les possibilités de déplacement sont différentes et votre adversaire peut parfois réussir à réduire considérablement les positions possibles. Et pendant tout ça, il faut gérer l'énergie. Les déplacements permettent d'en récupérer, tandis que certaines actions comme le scan vont vous en coûter. Le scan, justement, permet de demander à l'adversaire une information sur sa position, une ligne ou une colonne. À vous ensuite de croiser cette information avec tout ce que vous avez déjà entendu pour essayer de localiser précisément son vaisseau. Et lorsque vous pensez avoir trouvé votre adversaire, eh bien il est temps de sortir les torpilles. Mais pour gagner, il faut d'abord détruire une base ennemie. Ensuite seulement, vous pourrez vous attaquer au vaisseau adverse. Pour le toucher dans l'espace normal, il faut être dans le même secteur et annoncer ses coordonnées exactes. Et là, stop, tout le monde s'arrête, on vérifie le tir. Et si vous avez juste, le vaisseau adverse explose et vous remportez la partie. Alors le jeu propose également un mode plus tranquille, au tour par tour, mais Star Trek Space Hunt prend vraiment toute sa dimension en temps réel. Ce qui fait le charme du jeu, c'est cette combinaison entre communication, déduction et pression du temps. Le capitaine, lui, doit piloter, gérer son énergie et choisir ses actions, pendant que le second écoute absolument tout pour tenter de retrouver l'ennemi. Et à 4 joueurs, ça donne des moments quand même assez intenses. Je monte, à droite, stop, je scanne, et de l'autre côté, on essaie de comprendre ce qui est en train de se passer. Si vous aimez les jeux de déduction, les batailles navales et l'univers de Star Trek, ou pas d'ailleurs, vous devriez apprécier cette chasse au vaisseau ennemi. Alors préparez vos équipages, surveillez vos déplacements et surtout, essayez de ne pas vous faire repérer. On pose ses écrans, à vous de jouer et que la chasse commence. On se retrouve dès demain pour découvrir un nouveau jeu. It's...

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2: Bonjour à tous. Près de 200 lycées sont bloqués aujourd'hui pour l'acte 5 de la mobilisation. Un chiffre en diminution selon Édouard Geffray ce matin. Dans le même temps, le ministre de l'Éducation annonce que 35% des 3000 professeurs remplaçants ont déjà été déployés depuis hier. Et ce, grâce à un nouvel outil dopé à l'IA. De nombreuses manifestations sont également en cours un peu partout en France, dans le calme pour le moment. Alors que les députés étudient le projet de budget 2027, on apprend que les recettes fiscales de l'État sur le carburant ont baissé de 357 millions d'euros depuis le début de l'année, selon le ministre des Comptes publics, David Amiel. La crise des carburants qui a eu un effet bénéfique, les émissions de gaz à effet de serre sont en baisse de 2,8% cette année en France, un recul beaucoup plus marqué qu'en 2025. C'est une cyberattaque inédite. Des magasins de plusieurs enseignes de grande distribution comme Système U, Intermarché ou Leclerc sont touchés par cette attaque visant leurs installations frigorifiques. Des tonnes de marchandises devenues impropres à la consommation ont dû être jetées. Coup d'envoi de la campagne de vaccination contre la grippe et le Covid ce mardi. La Sécurité sociale a envoyé près de 20 millions de bons de vaccination aux personnes vulnérables. Pour elles, c'est donc gratuit. À l'appel du mouvement World with a Woman, des rassemblements sont organisés un peu partout en France aujourd'hui. Les femmes qui le peuvent sont invitées à interrompre leurs activités. L'Union européenne va ouvrir un nouveau chapitre de négociations avec l'Ukraine en vue de son adhésion à l'Europe. Les 27 ont également accepté une négociation avec la Moldavie. Il en sera question ce mardi au Luxembourg. Sport et football, Lille est attendue sur la pelouse d'Arsenal ce soir dans le cadre de la Ligue des Champions. Début du match à 21h. Un peu avant, à 18h45, c'est Lens qui reçoit le Sporting Portugal. Et puis la Formule 1 va faire son retour en Afrique. C'est le Rwanda qui a décroché la timbale 30 ans après la fin du Grand Prix d'Afrique du Sud. Reste à construire le circuit près de Kigali.
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3: Pas mal de nuages, de grisailles et de précipitations attendues pour ce mardi 13 octobre, excepté au sud-est avec un grand soleil, notamment en Occitanie ou encore sur la Côte d'Azur. Les températures, quant à elles, sont légèrement au-dessus des normales de saison avec 18 degrés attendus du côté de Metz. Il fera 20 degrés à Brest, 21 du côté de Bourges, 23 à Vichy, 26 à Perpignan et jusqu'à 27 degrés à Ajaccio pour la maximale.
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4: Bonjour et bienvenue dans Midi Emploi sur Millennium. Comme chaque jour, de midi à 13h, place à l'emploi et à l'économie locale. Les offres de France Travail, le recrutement, les initiatives, les nouveaux commerçants et artisans. Ensemble, on va faire le point sur tout ce qui fait vivre le Trégor et vous aider à trouver un nouveau job.

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2: Et dans Midi Emploi, on prend la direction de Perros-Guirec où l'hôtel 3 étoiles, le Nautica, situé sur le port face à la mer, recherche un réceptionniste ou une réceptionniste polyvalente. Le poste est à pourvoir immédiatement en CDI à temps plein, 35 heures par semaine. Les débutants sont acceptés, une première expérience en hôtellerie est un plus. Vous serez chargé de l'accueil des clients, de la gestion des arrivées et des départs, des réservations, des appels, des mails, de la facturation et des encaissements. Il faudra également préparer et servir les petits déjeuners et participer ponctuellement à la préparation des chambres. L'hôtel recherche une personne souriante, organisée, autonome et ayant le sens du service. La maîtrise de l'anglais est obligatoire. Les horaires alternent entre 7h et 14h ou 14h et 21h avec 2 jours de repos consécutifs par semaine. Le salaire est de 12,31€ brut de l'heure avec des titres restaurants ou une prime panier. Si cette offre vous intéresse, eh bien rendez-vous directement sur le site de France Travail. Il s'agit du numéro 214 YZZG.

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2: Et dans Midi Emploi, on prend la direction maintenant de Lannion où les pompes funèbres Evano recrutent plusieurs ambulanciers ou ambulancières en CDI à temps plein. Le poste est ouvert aux débutants, mais il faut impérativement être diplômé et disposer d'une attestation de formation aux gestes de soins d'urgence de niveau 2 à jour. Le permis B est également indispensable. Vous assurez donc le transport et l'accompagnement des patients ainsi que les tâches administratives liées à votre activité. Le poste est proposé sur une base de 35 heures par semaine avec des horaires par roulement, du travail possible le week-end et les jours fériés. La rémunération annoncée est de 16 euros brut de l'heure avec une prime pour le travail du dimanche. Plusieurs postes sont à pourvoir immédiatement. Et si vous voulez plus d'informations, il s'agit de l'offre 214 YVGY sur le site de France Travail. Et puis à Ploubert, la mairie recherche un cuisinier ou une cuisinière de collectivité pour remplacer le cuisinier en restauration scolaire et au centre de loisirs. Il s'agit d'un CDD de 2 mois à temps plein de 35 heures par semaine. Une expérience d'un an est demandée. Vous participerez à la préparation des ingrédients et la confection d'environ 180 repas par jour, mais aussi au service et à l'entretien de la cuisine. Bonne nouvelle pour l'organisation personnelle, le poste se déroule uniquement sur le service du midi. Sans travail le week-end, la rémunération se situe entre 1868 et 2200 euros brut par mois. Il s'agit du numéro 214 YQLB.

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3: Et dans Midi emploi, on prend la direction de Lannion, où Lannion Trégor Solidarité recrute des aides à domicile ou des personnes ne pouvant intervenir comme AES. L'offre est ouverte aux débutants avec ou sans qualification.

0: ou expérience. L'objectif est d'accompagner les seniors et les personnes fragilisées dans leur quotidien en contribuant à maintenir un cadre de vie propre, sécurisé et agréable. Alors selon les compétences de chacun, les missions peuvent aller de l'entretien du logement à l'aide dans les actes de la vie quotidienne en passant par l'accompagnement et le maintien de l'autonomie et de la vie sociale. Il faut être à l'écoute, faire preuve d'empathie et savoir organiser son travail. Le permis B et un véhicule personnel sont indispensables. Le poste est proposé en CDI à temps partiel sur une base de 28 heures par semaine, avec des horaires variables en journée et un week-end sur trois. Les dimanches et jours fériés sont majorés de 45%. Les trajets entre deux interventions sont rémunérés, les frais kilométriques indemnisés à hauteur de 50 centimes du kilomètre. Le salaire démarre à 12,31 € de l'heure, avec une possibilité d'évolution selon l'expérience et la formation. Un parcours d'intégration et un accompagnement sont prévus. Il s'agit du numéro 214 ITSER-QM sur le site de France Travail. Et puis à Perros-Guirec, Salvi Construction, une entreprise familiale d'une quinzaine de salariés, recherche un manœuvre de chantier en CDI. Vous interviendrez sur des chantiers de démolition, de construction, en accompagnant les ouvriers qualifiés, notamment les maçons et les carreleurs, au programme préparation et nettoyage des zones de travail, manutention et transport des matériaux, aide à la mise en place des échafaudages et des protections collectives, mais aussi participation aux travaux de finition et au rangement des chantiers. Le poste est ouvert aux débutants, mais il faut avoir le permis B et respecter les consignes de sécurité. Le travail s'effectue en extérieur et implique des déplacements professionnels. Le contrat est un CDI de 38 heures par semaine. Le salaire démarre à 12,31 € brut de l'heure et évolue en fonction des compétences. L'entreprise propose également un avantage, restauration et 6 semaines de congés payés. Il s'agit de l'offre 214 ITSVTK sur le site de France Travail.
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1: Et dans Midi Emploi cette semaine, nous partons à la rencontre d'André Charles Jézéquel, 20 ans, étudiant en BTS Commerce International et créateur d'Armor Export, une plateforme qui veut aider les producteurs et artisans bretons à se développer à l'international. Alors chaque jour, nous allons découvrir un peu plus son parcours, son projet et ses ambitions. Alors Armor Export, de quoi s'agit-il concrètement ? Qu'est-ce qu'est Armor Export ? Quels services proposez-vous aux producteurs et aux artisans bretons ?
2: Alors Armor Export, c'est une plateforme B2B. Donc, on a un site internet. Et, par exemple, une entreprise bretonne qui est basée qu'en Bretagne et qui n'est pas connue à l'échelle nationale ou internationale peut s'inscrire sur notre site. Donc, ça fait une vitrine sur notre site qui est consultée par des importateurs. Et on a deux formules. Une formule où c'est simplement la visibilité sur le site. Et une deuxième formule où on aide vraiment le producteur a trouvé un acheteur international, donc on le met en relation et après on leur laisse gérer toute la partie exportation.
1: Ok, donc l'idée c'est de référencer des entreprises bretonnes sur internet, de les mettre en relation avec les acheteurs étrangers. Donc comment ça fonctionne concrètement ?
2: Alors moi j'ai prospecté énormément, donc j'ai un petit carnet d'adresses dans différents pays, surtout en Europe. Et donc une fois que l'entreprise s'inscrit, si elle a choisi la formule où on l'aide vraiment à trouver un client, bah, on contacte, par exemple si c'est un caviste, un producteur de vin, on contacte des cavistes en Europe,
1: ouais,
2: qui seraient potentiellement intéressés par le vin que nous proposons, et on les met en relation et après on les laisse gérer tout ce qui est la négociation et les contrats.
1: Alors quel type d'entreprises peuvent faire appel à vous ? Agroalimentaire, cosmétique, textile ?
2: Ah oui, c'est vraiment hyper large, on n'est pas basé sur un secteur en particulier.
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2: Et dans Midi Emploi, vous le savez, chaque jour on s'intéresse au nouveau commerce. Et bien direction Penvénan, où un jeune entrepreneur vient de se lancer dans le monde de la métallurgie serrurerie. À seulement 22 ans, Damien Le Bihan vient d'installer son entreprise dans la zone d'activité de Penvénan. Un projet qui lui ressemble plutôt bien, puisque le jeune homme est, comme il le dit lui-même, un bricoleur dans l'âme. Alors après un bac STMG, Damien ne se voyait pas vraiment passer sa vie derrière un bureau. Il découvre alors un peu par hasard le métier de métallier serrurier. Il suit une formation professionnelle, diplômante, puis travaille pendant 2 ans comme soudeur dans une entreprise spécialisée dans les structures industrielles. Et lorsque l'occasion de se mettre à son compte se présente, il n'hésite pas longtemps. Aujourd'hui, Damien Le Bihan propose ses services aussi bien pour des réparations que pour des créations. Il travaille notamment sur des balustrades, des pergolas, des lauriettes, des clôtures, des barrières ou encore des portails, avec la pose et la maintenance. Mais le jeune entrepreneur ne compte pas s'arrêter là. Il vient de faire l'acquisition d'une machine laser capable de découper, de souder et de graver le métal. Un équipement qui lui ouvre donc de nouvelles possibilités, notamment un univers qui l'attire beaucoup, la création et la décoration. Il peut ainsi imaginer des logos, des luminaires, des enseignes et plus largement développer des créations métalliques sur mesure. Donc un jeune artisan qui entend don de faire rimer métal, savoir-faire et créativité à Penvénan.

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2: Et dans Midi Emploi, on prend maintenant la direction de Lannion où un EHPAD de 106 places recrute un aide-soignant AMP ou AVS en CDI à temps plein. Alors, sous la responsabilité de l'infirmier coordinateur, vous accompagnez les résidents dans les soins de confort et d'hygiène, les activités quotidiennes et le maintien de leur autonomie. Vous participez également aux soins préventifs, au suivi de l'état de santé, à l'accompagnement des personnes en fin de vie et à la transmission des informations à l'équipe soignante. Le poste comprend aussi la gestion et l'entretien du matériel de soins, ainsi que l'accompagnement des stagiaires et des nouveaux agents. L'établissement recherche donc une personne à l'écoute, patiente, dynamique, autonome et ayant le sens du service. Le diplôme d'état d'aide-soignant ou une qualification d'aide médico-psychologique ou d'auxiliaire de vie est demandée. Alors une possibilité existe également pour une personne faisant fonction avec un bac professionnel service à la personne. Le contrat est un CDI de 35 heures par semaine avec du travail en journée, certains week-ends et jours fériés. La rémunération est fixée selon le profil et l'expérience avec des primes et des avantages du CSE. Il s'agit de l'offre 214-ITS-HVD sur le site de France Travail. Et puis toujours une offre d'aide-soignant à Plestin-les-Grèves cette fois-ci. L'association de Kergus recherche un aide-soignant pour son EHPAD accueillant 94 résidents. Votre mission sera d'assurer les soins auprès des résidents. Le poste est en remplacement de congé maternité en CDD de 4 mois du 2 novembre au 28 février 2027. Il s'agit d'un poste de jour avec un roulement sur 4 semaines et 2 week-ends travaillés sur 4, hein, soit 18 jours travaillés sur chaque période de 4 semaines. Le contrat est à 35 heures par semaine et le salaire se situe entre 2300 et 2400 euros brut mensuels. Prime de précarité et de week-end comprises. Le diplôme d'état d'aide-soignant est indispensable, mais les débutants sont acceptés. Alors, si vous voulez plus d'informations, eh bien, rendez-vous sur le site de France Travail. Il s'agit du numéro 214-ITS-MNT.
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2: Merci d'avoir partagé cette heure avec nous. Continuez à soutenir les entreprises, les artisans et les commerçants de notre territoire. J'espère que vous avez trouvé un job. On se retrouve dès demain midi pour un nouveau Midi Emploi sur Millennium. Très belle journée à tous.

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2: Ouais, c'est qui là?
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2: Ça va, Vie? T'as l'air bizarre, qu'est-ce qu'il y a?
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3: Mel, assieds-toi, faut que je te parle. 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
1: Amis joueurs, amis joueuses, bienvenue dans C'est ludique. Aujourd'hui, direction l'espace avec Star Trek Space Hunt, un jeu de Roberto Fraga, Johan Lemonnier, Delphine Lemonnier, édité par Matago, qui reprend le principe de Captain Sonar, mais dans l'univers de Star Trek. Ici, vous allez vivre une véritable bataille spatiale, en temps réel, avec un objectif simple, retrouver le vaisseau adverse avant qu'il ne retrouve le vôtre. Star Trek Space Hunt se joue principalement à 4 joueurs, 2 contre 2, mais il est également possible de jouer à 2, 1 contre 1, mais c'est moins sympa, je trouve. Alors chaque équipe choisit ses personnages. Vous pourrez par exemple incarner Kirk et Spock, ou encore Burnham et Sulu. Chaque personnage possède ses propres caractéristiques, notamment en matière d'énergie et d'efficacité pour certaines actions. Alors au début de la partie, un écran est placé entre les deux équipes. Tout le monde commence dans le même secteur, mais évidemment, chacun va rapidement chercher à disparaître du radar de l'adversaire. Le capitaine, lui, pilote le vaisseau. Il annonce ses déplacements. Je monte, je descends, je vais à droite. Et trace au fur et à mesure son parcours sur son plateau. À côté de lui, le second a un rôle complètement différent. Il écoute attentivement les déplacements annoncés et essaie de déterminer où se trouve le vaisseau ennemi. Et c'est là que toute la mécanique de déduction fonctionne. Parce que pendant que le capitaine adverse annonce ses déplacements, le second va suivre son parcours et essayer de reconstituer sa position. Mais évidemment, il existe plusieurs moyens de brouiller les pistes. Vous pouvez utiliser l'invisibilité qui permet au vaisseau de se déplacer secrètement sur quelques cases. Il y a aussi le blackout qui permet d'effacer toutes les lignes de déplacement tracées jusque-là et de repartir sur de nouvelles bases. Mais en contrepartie, votre position doit être révélée à l'adversaire. Et puis, il y a probablement l'élément le plus original, l'hyperspace. Oui, vous pouvez effectuer un saut et passer dans une autre zone du plateau. Vos anciennes traces sont alors effacées, vos déplacements deviennent plus rapides. Mais attention, l'hyperspace peut aussi devenir un piège parce que les possibilités de déplacement sont différentes et votre adversaire peut parfois réussir à réduire considérablement les positions possibles. Et pendant tout ça, il faut gérer l'énergie. Les déplacements permettent d'en récupérer, tandis que certaines actions comme le scan vont vous en coûter. Le scan, justement, permet de demander à l'adversaire une information sur sa position, une ligne ou une colonne. À vous ensuite de croiser cette information avec tout ce que vous avez déjà entendu pour essayer de localiser précisément son vaisseau. Et lorsque vous pensez avoir trouvé votre adversaire, eh bien il est temps de sortir les torpilles. Mais pour gagner, il faut d'abord détruire une base ennemie. Ensuite seulement, vous pourrez vous attaquer au vaisseau adverse. Pour le toucher dans l'espace normal, il faut être dans le même secteur et annoncer ses coordonnées exactes. Et là, stop, tout le monde s'arrête, on vérifie le tir. Et si vous avez juste, le vaisseau adverse explose et vous remportez la partie. Alors le jeu propose également un mode plus tranquille, au tour par tour, mais Star Trek Space Hunt prend vraiment toute sa dimension en temps réel. Ce qui fait le charme du jeu, c'est cette combinaison entre communication, déduction et pression du temps. Le capitaine, lui, doit piloter, gérer son énergie et choisir ses actions, pendant que le second écoute absolument tout pour tenter de retrouver l'ennemi. Et à 4 joueurs, ça donne des moments quand même assez intenses. Je monte, à droite, stop, je scanne, et de l'autre côté, on essaie de comprendre ce qui est en train de se passer. Si vous aimez les jeux de déduction, les batailles navales et l'univers de Star Trek, ou pas d'ailleurs, vous devriez apprécier cette chasse au vaisseau ennemi. Alors préparez vos équipages, surveillez vos déplacements et surtout, essayez de ne pas vous faire repérer. On pose ses écrans, à vous de jouer et que la chasse commence. On se retrouve dès demain pour découvrir un nouveau jeu.
2: 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Nous sommes le mardi 13 octobre, 286e jour de l'année, nous fêtons Géraud. Alors Géraud possède une forte sensibilité doublée d'une intuition remarquable. Journée internationale du hamburger, journée mondiale de l'œuf et journée nationale de la sécurité routière. L'anniversaire de Nana Mouskouri, 92 ans. C'est Valérie, dans la série Fais pas si, fais pas ça. Isabelle Gélinas, à 63 ans. Slimane, 37 ans. L'anniversaire d'Arturo Brachetti, 69 ans. 31 ans pour le chanteur du groupe BTS, Park Jin-min. Les 58 ans de l'humoriste Arnaud Gidouin. Et puis 85 ans pour Paul Simon, resté célèbre pour le duo Simon & Garfunkel. Bon anniversaire à vous aussi, peut-être né un 13 octobre.
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4: Les étirements quotidiens, eh bien oui, ça fait du bien. Les étirements pratiqués régulièrement peuvent apporter de nombreux bénéfices au quotidien, même chez les personnes peu sportives. Quelques minutes par jour suffisent souvent pour ressentir des effets positifs sur le corps et l'esprit. Les étirements contribuent à améliorer la souplesse, à réduire certaines tensions musculaires et à favoriser une meilleure conscience corporelle. Au quotidien, au travail, s'étirer permet par exemple d'améliorer sa posture et de diminuer les douleurs liées au déséquilibre musculaire, causée par des gestes répétitifs ou mal exécutés. Une mauvaise posture, de bons étirements permettent également de réduire le stress et les tensions musculaires, notamment au niveau du dos, des épaules ou du cou. Quand s'étirer ? Le matin, bien sûr. Cela permet de détendre les muscles, de réveiller le corps et de le préparer à la journée qui l'attend. S'étirer après une journée de travail ou après être resté assis longtemps contribue à relâcher les tensions musculaires accumulées dans la journée et à prévenir les douleurs musculaires. Idem au moment du coucher, quelques étirements permettent de relâcher la pression et de mettre le corps en condition pour une bonne nuit de sommeil. Comment s'étirer ? Les étirements passifs sans mouvement. Ils peuvent avoir deux objectifs, retrouver la longueur initiale du muscle ou chercher un gain en souplesse. Installez-vous de manière progressive jusqu'à sentir l'étirement que vous maintiendrez plus ou moins longtemps selon votre objectif. 10 à 15 secondes pour retrouver la longueur initiale du muscle, 60, 90 voire 120 secondes pour gagner en amplitude. Il est important de ne jamais étirer le muscle jusqu'à ressentir la douleur. Si vous faites des étirements brefs, étirez 3 fois chaque groupe musculaire choisi, à raison de 10 à 15 secondes à chaque fois. Si vous cherchez à gagner en souplesse, une fois chaque groupe pendant 1 à 2 minutes, augmentez progressivement l'amplitude de chaque étirement sans forcer. Les étirements donnent la sensation d'un corps nouveau, d'une facilité de mouvement. Ils contribuent à prévenir certains maux et d'en soulager d'autres. Prenez quelques minutes par jour et vous verrez votre corps se dénouer progressivement.

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2: Bonjour à tous. Près de 200 lycées sont bloqués aujourd'hui pour l'acte 5 de la mobilisation. Un chiffre en diminution selon Édouard Geffray ce matin. Dans le même temps, le ministre de l'Éducation annonce que 35% des 3000 professeurs remplaçants ont déjà été déployés depuis hier. Et ce, grâce à un nouvel outil dopé à l'IA. De nombreuses manifestations sont également en cours un peu partout en France, dans le calme pour le moment. Alors que les députés étudient le projet de budget 2027, on apprend que les recettes fiscales de l'État sur le carburant ont baissé de 357 millions d'euros depuis le début de l'année, selon le ministre des Comptes publics, David Amiel. La crise des carburants qui a eu un effet bénéfique, les émissions de gaz à effet de serre sont en baisse de 2,8% cette année en France, un recul beaucoup plus marqué qu'en 2025. C'est une cyberattaque inédite. Des magasins de plusieurs enseignes de grande distribution comme Système U, Intermarché ou Leclerc sont touchés par cette attaque visant leurs installations frigorifiques. Des tonnes de marchandises devenues impropres à la consommation ont dû être jetées. Coup d'envoi de la campagne de vaccination contre la grippe et le Covid ce mardi. La Sécurité sociale a envoyé près de 20 millions de bons de vaccination aux personnes vulnérables. Pour elles, c'est donc gratuit. À l'appel du mouvement World with a Woman, des rassemblements sont organisés un peu partout en France aujourd'hui. Les femmes qui le peuvent sont invitées à interrompre leurs activités. L'Union européenne va ouvrir un nouveau chapitre de négociations avec l'Ukraine en vue de son adhésion à l'Europe. Les 27 ont également accepté une négociation avec la Moldavie. Il en sera question ce mardi au Luxembourg. Sport et football, Lille est attendue sur la pelouse d'Arsenal ce soir dans le cadre de la Ligue des Champions. Début du match à 21h, un peu avant à 18h45, c'est Lens qui reçoit le Sporting Portugal. Et puis la Formule 1 va faire son retour en Afrique. C'est le Rwanda qui a décroché la timbale 30 ans après la fin du Grand Prix d'Afrique du Sud. Reste à construire le circuit. Puis près de Kigali.
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3: Pas mal de nuages, de grisailles et de précipitations attendues pour ce mardi 13 octobre, excepté au sud-est, avec un grand soleil, notamment en Occitanie ou encore sur la Côte d'Azur. Les températures, quant à elles, sont légèrement au-dessus des normales de saison, avec 18 degrés attendus du côté de Metz. Il fera 20 degrés à Brest, 21 du côté de Bourges, 23 à Vichy, 26 à Perpignan, et jusqu'à 27 degrés à Ajaccio pour la maximale.

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2: Bonjour à tous. L'adolescent de 14 ans suspecté d'avoir blessé le principal et une enseignante dans un collège d'Aubagne a exprimé des regrets et évoqué un désir de vengeance. Il aurait expliqué ne pas apprécier le principal. Plusieurs fusils de chasse ont été retrouvés au domicile familial. Le jeune lui affirme avoir dérobé la clé du coffre pour en récupérer un. La mobilisation lycéenne se poursuit aujourd'hui avec un 5e acte national pour réclamer davantage de moyens dans l'éducation. Selon Édouard Geoffrey, environ 200 établissements scolaires étaient bloqués ce matin. Le ministre de l'Éducation nationale recevra l'Union syndicale lycéenne ce jeudi. Et la CGT appelle, elle, à une nouvelle grande journée de grève et de manifestation le 5 novembre prochain. Sa secrétaire générale, Sophie Binet, veut réunir les différentes mobilisations afin de faire pression sur le gouvernement. À l'Assemblée, le Rassemblement National ne votera pas la motion de rejet du budget déposée par le Parti Socialiste. Sans les voix du RN, cette motion devrait être rejetée, permettant aux députés de commencer l'examen du budget 2027. On poursuit avec le pape Léon XIV qui doit subir aujourd'hui une intervention chirurgicale à Rome pour retirer une masse pulmonaire détectée à un stade très précoce. Le Vatican doit communiquer de nouvelles informations dans la soirée. Et puis hier, une cyberattaque a touché plusieurs centaines de supermarchés en France, dont Intermarché, Carrefour ou encore Édouard Leclerc. Les pirates ont pris le contrôle à distance des frigos et congélateurs, provoquant ainsi la destruction de nombreuses denrées et plusieurs millions d'euros de pertes. Selon des experts, des systèmes obsolètes et des mots de passe trop simples auraient facilité l'attaque. Et enfin, côté sport en football, retour de la Ligue des Champions ce soir avec 2 clubs français en lice. Lens accueillera le Sporting à 18h45, tandis que Lille aura un déplacement très compliqué à gérer sur la pelouse d'Arsenal, avec un coup d'envoi prévu à 21h. Voilà pour l'essentiel de l'actualité, je vous souhaite une très belle fin de journée à notre écoute.

0: Bienvenue à tous sur Millennium, c'est parti pour votre Afterwork. Dans quelques instants, ce sera UGL avec Moving to the Sun pour le son qui cartonne tout au long de cet été et qui continue maintenant. C'est juste après Nadia, on attaque avec Rogue sur Millennium. Bienvenue à tous.
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1: 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Après la pause, ce sera Jay-Z et puis également Scan sur Millennium avec One Look to Fall in Love.
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0: Happy Music sur Millennium, ça donne 3h17 AM. Tout de suite, eh ben, le son ITM Mix continue. C'est Naïka et One Track Mind.
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2: Tout pile 17h sur Lyon, très bon début de soirée à tous avec dans quelques instants Offenbach qui arrive, Ixtar Sailor, on continue avec Four to the Four, la version 2026. Il y aura également Hang avec Sabah et Dia Frampton sur Millennium. C'est nouveau ça pour cette semaine avec Avitola.
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0: Lucas and Steve sur Unium, c'était Adagio for String. Dans quelques instants, je vous calme un petit James Blunt et Ariana Grande sur Millennium. C'est juste après AO Flashback avec Tragedy sur Millennium.
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1: Allez, on se marque une petite page, courte page de réclame juste derrière du son et des mix pour vous les amis. Becky J. Hogan avec Luke Alexander, ce sera 7 Mile High. Et puis il y aura également Messi Man et Gata et Tan Roussel et Sir William, ce sera Swing dans l'Afterwork.
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0: Alex Warren, on vient de se faire Fever Dream dans l'Afterwork. Demain, n'oubliez pas, à partir de midi, c'est Matt que vous retrouverez pour Midi Emploi. D'ici là, c'est Zassi dans quelques instants avec Peu Importe. Juste après, chez Modane, voici les Trimix.
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1: Il est tout pile 18h sur Millennium, très bon début de soirée à tous, en étant packer de l'afterwork avec le son et des mix qui arrive, c'est David Guetta et Gido avec Save Me Tonight, on se fait tricheur aussi, c'est Marine sur Millennium.
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Philippe Ellis sur Millennium. Dans quelques instants, on continue avec Will Smith. Et tout de suite, Manu Chao, c'est Je t'aime plus sur Millennium. Peut-être les vacances aussi pour vous d'ici la fin de la semaine. En tout cas, profitez-en bien. Bonnes vacances à tous.

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1: 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D'ici là, après la pause, moi je vous envoie un petit David Guetta et Alok, le nouveau Tescadet, et puis également John Modena, Sir Millennium.
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1: Allez, sur Millennium pour vous, et ben il est temps pour moi de vous quitter. En tout cas, merci à tous d'avoir passé cet après-midi avec moi. Et pour vous, oui, un petit son qui arrive tout de suite, ça se réserve avec If It's Not Love sur Millennium. Ça, c'est pour se quitter. Bien entendu, on se retrouve dès demain, c'est à partir de 16h. Ciao, bye bye, bonne soirée à tous.
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2: Bonsoir à tous. Depuis le début du mouvement lycéen, 36 enquêtes ont été ouvertes par l'IGPN. Ce mardi, une nouvelle journée de mobilisation a rassemblé 480 000 personnes dans plusieurs villes de France, notamment à Strasbourg, Nantes et Marseille. Des manifestations se poursuivent également actuellement à Paris. Le ministre de l'Éducation, Édouard Geoffrey, rencontrera les organisations lycéennes ce jeudi en compagnie de Philippe Baptiste, ministre de l'Enseignement supérieur. De son côté, la CGT appelle à une nouvelle journée de grève et de manifestation le 5 novembre prochain, en réunissant les différentes mobilisations afin de mettre la pression sur le gouvernement. Et le parquet national antiterroriste a été saisi de l'enquête sur le jeune de 14 ans, suspecté d'avoir blessé le principal et une enseignante dans un collège d'Aubagne. L'adolescent a exprimé des regrets et évoqué un désir de vengeance. Il aurait expliqué ne pas apprécier le principal. L'Assemblée nationale a adopté à l'unanimité la loi intégrale contre les violences sexuelles et sexistes. Le texte est né de la mobilisation d'associations féministes et de défense des enfants après le meurtre de Liana. On poursuit avec la campagne de vaccination contre la grippe et le Covid-19 qui a débuté ce mardi en France et qui se poursuivra jusqu'au 31 janvier. Elle cible en priorité les personnes âgées, les malades chroniques, les femmes enceintes et les personnes immunodéprimées. Et puis l'écrivain Tellyson Aurélien est sorti du silence après les accusations visant son roman « C'était ça ou mourir ». Il dément tout recours à l'IA pour la rédaction, mais reconnaît en revanche avoir plagié d'autres auteurs par le passé. Côté sport, la Formule 1 prépare son retour en Afrique. La discipline a annoncé avoir conclu un accord avec le Rwanda pour organiser des grands prix sur le long terme. Et enfin, en football, retour de la Ligue des Champions ce soir avec Lens qui affronte le Sporting en ce moment même, tandis que Lille se déplacera sur la pelouse d'Arsenal à 21h. Voilà pour l'essentiel de l'actualité, je vous souhaite une excellente soirée.
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2: Le ciel sera plutôt nuageux pour ce mercredi matin à l'est du pays. À l'ouest, on va retrouver de jolies éclaircies accompagnées d'un brouillard dense au réveil. Et puis dans l'après-midi, par contre, c'est un beau soleil qui est annoncé sur l'ensemble de l'Hexagone et les températures, elles seront largement au-dessus des normales de saison pour une mi-octobre avec jusqu'à 20 degrés annoncés à Lille, 23 à Tours, 24 à Lyon et Montélimar et jusqu'à 27 à Perpignan pour la maximale.
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5: Welcome everybody. Vous avez vu? Je suis bilingue.
6: Oh yeah.
5: Vous avez vu? Vous voulez que je le refasse?
6: Yes. Yes.
5: Welcome everybody. On a perdu Jérôme. Il est déjà parti à la boum.
6: C'est ça.
5: Il est parti à la boum. Ah oui, il faut qu'on vous dise, parce que nous, on fait des enregistrements. Mais après, on fait des boums.
7: Ou avant, des fois.
8: La fête.
5: Ou jamais avant. Non. Jamais avant les enregistrements.
6: Ça, donc, quand ça nous est arrivé, ça nous a pas réussi.
5: Non, c'est ouais. Pas GG.
9: Ah non, parce qu'en fait, on enregistre sur plusieurs jours, on s'est dit, si on met la boum au milieu, ça tue la fin.
5: Ouais, c'est pas GG, quoi.
9: Alors on s'est dit, on va le faire au début.
5: Ouais.
9: Et ça a tué la fin aussi.
5: Ouais. Bon, enfin, moi, ce que je remarque, c'est qu'à chaque boom, les DJ, c'est toujours nous, hein, Jérôme et moi.
9: Oui.
5: Ouais, c'est toujours nous, les DJ. En fait.
7: Si vous les seuls à avoir des PC reliés à la sono.
5: Ouais, enfin, vous pouvez faire clic, ou Yann, vous pouvez cliquer sur une chanson,
6: mais
5: ou
6: non.
5: Faire une playlist, un truc comme
6: mais,
5: ça, quoi.
6: Mais on n'a pas votre talent.
9: Ou faire un vœu.
5: Oh là là.
6: Quoi?
5: Non, mais c'est vrai, on, oui, bon, oui, merci, c'est gentil.
6: N'est-ce pas? Allez, ça passe.
9: On va le prendre.
5: Allez, ça passe, ça va, ça passe, ça passe. Virginie est là.
10: Eh bonjour.
5: Bonjour Virginie. On est ravis que d'être là, que vous soyez là.
10: C'est gentil ça.
5: Ça nous plaît.
10: Oui.
5: Ça vous plaît ou pas?
10: Ah, moi,
7: mais
10: content.
7: Bien sûr.
5: Bande de faux
7: culs. Mais moi tout me plaît.
5: C'est vrai?
7: Mais presque.
5: Comment vous ça, ne serez pas augmenté pour autant. Voilà.
7: Bon bah non alors.
5: Peut-être que vous aurez un glaçon en plus dans votre Perrier.
10: Ouais.
5: Éventuellement.
10: Allez.
5: Virginie, c'est la machine à café.
10: Oui.
5: C'est paradis sur terre.
10: Oui, je vous embarque dans des endroits magiques, splendides, fantastiques, paradisiaques.
5: Ah, c'est
10: oh là là,
5: du chaleur, vrai. Magnifique.
10: Ah, oui.
5: En fait, la machine à café, c'est des petites infos que vous pouvez ressortir à la pause café à 10h30 quand vous allez croiser votre collègue le matin.
10: Jérôme, rien à lui dire.
5: Vous avez rien à lui dire. J'ai écouté Virginie Bourdin, voilà. Elle m'a dit un truc machin. Et toi, t'as écouté,
10: c'est super.
5: Je sais pas. Vous avez Jérôme?
9: Oui.
5: Vous avez une question colle?
9: Oui.
5: Voilà, on vous retrouve à tout à l'heure. Yann Morel.
9: Oui.
5: Vous allez faire un petit sketch avec Monsieur Napoléon. Non, Monsieur Caméléon. Il y a une erreur sur mon conducteur. C'est Caméléon.
7: Oui, exactement.
5: C'est pas Napoléon.
7: Et alors, non. En fait, c'est assez
9: c'est
7: drôle.
9: Son cousin.
7: Parce que, tu as commencé par un Hello Everybody.
5: Ouais.
7: Tu vois. Et Monsieur Caméléon, justement, je vais vous apprendre à être bilingue.
5: C'est pas vrai.
7: Incroyable, ça?
5: Mais
6: oh là
5: les
6: là.
5: Connexions, ça.
7: Ah non, mais.
5: Ça, tu sais, c'est les planètes.
7: Mais non, mais
5: parce
7: c'est pas
5: qu'en ce moment,
7: trop...
5: la Lune est dans Saturne.
7: Non,
5: elle se croise
7: dans Uranus. Mais...
9: vous le connaissez, il y a un mot qui est valable dans toutes les langues du monde.
5: Mais oui,
10: ah oui,
5: papa.
9: Non,
5: maman.
9: Mais non, papa, c'est
10: papa,
9: dad.
10: C'est dad.
5: Ben, papa. Ah oui, c'est vrai. Excuse.
9: Non.
5: Ouais, mais je crois que ça marche
9: c'est
5: aussi.
9: Papa.
5: Ah bah.
10: Ah c'est quoi?
9: Non.
5: Non. Non.
10: Non.
9: Non. Non. Mais non. Non.
7: Télé.
9: Non. C'est taxi.
10: Ah ouais.
5: Ah ouais.
9: Donc vous pouvez dire à cette table que vous parlez toutes les langues du monde. Taxi, c'est vrai.
5: Taxi, en Chine, même en Chine, au Japon, taxi. Tout ça, taxi.
9: Taxi. Il y en a qu'un.
5: Et
9: international.
5: Vous avez bien fait de venir.
10: Et attention, ouais. Tu vas voir, moi je vais te rattraper ton Napoléon maintenant.
5: Maintenant.
10: Ouais, maintenant.
5: Allez-y. Attendez, Elolotte.
10: Pardon. Bonjour.
5: Laurence Roati, bonjour.
10: Salut.
5: Parce qu'elle est là, en fait.
9: Ben oui, mais bien des fois, sûr. Elle est pas là aussi. Hein.
5: Elle est tellement discrète et célibataire.
10: C'est ça.
9: Tellement discrète, elle est célibataire.
5: Le visage pâle, les cheveux en arrière.
9: Et j'aime ça.
5: Marc Lavoine. Les yeux revolver.
10: Ah oui.
5: C'est vrai que, regardez ses yeux, elle en a deux.
9: Là, c'est pas les yeux revolver.
10: C'est pas le meilleur moment.
5: Lolotte, on va vous retrouver tout à l'heure avec la Lolo Web.
10: Oui.
5: Et vous, Virginie, Napoléon est en vous.
10: Oui, Napoléon.
5: Ça fait pas mal.
10: Petite blague de
9: mais
10: Napoléon.
9: Tu le vois pas, il est derrière.
10: Juste, quand tu veux, en fait.
5: Allez, maintenant.
10: Ah non, ok. Alors, le corps médical a décidé de tester la théorie d'un éminent psychiatre selon laquelle, en confrontant en huis clos deux malades mentaux qui se prennent pour le même personnage, on les amène tout naturellement à constater qu'ils ne peuvent pas être tous les deux avec la même identité et on obtient donc leur guérison. Ah. Que va-t-il se passer? On choisit donc.
5: Mais qu'est-ce qu'elle fait?
9: Mais oui.
5: On se croirait dans une radio où c'était la nuit.
9: Mais non, mais
5: les gens ils lisent des textes.
9: Non mais c'est vrai ce qu'elle dit.
10: J'interprète, mais... monsieur. J'interprète.
5: Oui, bah alors mal. Hein.
10: Ouais, oui.
9: Oui.
10: C'est,
9: oui,
10: une,
9: aussi,
10: c'est
9: oui.
10: Une blague.
9: Ah parce que c'est en plus une blague.
5: Ah c'est une blague en plus. Ah mais merde alors.
10: Mais oui. On choisit donc dans un asile deux malades qui se prennent tous deux pour Napoléon. Et on les enferme dans la même pièce avec de la nourriture et des boissons pour 8 jours sans aucune possibilité de contact avec l'extérieur. Une semaine plus tard, devant tout ce que la psychiatrie compte de sommité et d'éminence, on ouvre la porte. Le premier pensionnaire sort, toise longuement les médecins et leur dit « Eh bien, on ne salue plus son empereur ?» Le premier, visiblement, ça n'a pas marché. Silence, les secondes s'écoulent et le deuxième pensionnaire n'apparaît toujours pas. Chacun retient son souffle, vous vous doutez bien. Alors le premier se retourne vers la porte et crie « Alors ! Tu viens, Joséphine ? Oui ou merde ?»
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1: Effectivement. Effectivement, cette émission, elle est là pour cauchemar.
2: Oh là.
1: Pour qu'on rigole. Enfin, voyons.
2: J'adore ton accent entier.
1: T'as vu, je l'ai travaillé. J'ai travaillé. Non, on est là avec vous, les affreux Jojo. On passe un petit moment ensemble. On est dans votre radio. On essaye, en tout cas, en toute sincérité, de vous apporter de la joie, de la bonne humeur, du sourire, de faire oublier vos petits soucis quotidiens.
3: Déjà voilà. Pas, et pas tout.
1: Non, on peut pas tout faire non plus.
3: Il y a les épaules, tout ça, on peut pas les faire oublier.
1: Oui, non, mais on n'en parle pas. En tout cas, on est là pour essayer de vous divertir. Et puis, nous avons un super atout. Une atouse. C'est
2: la touche.
3: Mais non, elle est pas là.
1: Elle est pas là?
3: Titi, il est pas là.
1: Ah, pardon, c'est vrai. On embrasse Thierry.
3: Oui.
1: Alonso, qui est parti en voyage et qui revient très bientôt.
4: Oui.
1: On est d'accord, il revient.
5: Très prochainement.
1: Il nous a pas quitté.
3: Non,
5: du tout.
3: Non, bon. Non.
1: Il va
3: partir travailler.
1: Il va revenir.
3: Le problème, c'est que l'autre jour, j'ai dit qu'il était parti travailler et j'ouvre Facebook et on voit sa tête au bord d'une piscine.
1: Mais on
3: je sais
1: peut
3: pas si je suis crédible.
1: Mais non, mais on peut travailler avec au bord d'une piscine. Je vois pas où est le problème.
2: Mais bien sûr.
1: En fait.
3: Mais non, mais là, il était dans la piscine.
2: Oui. Mais il travaillait.
1: Oui,
3: très il écrivait quoi, ce nouveau livre?
2: Mais oui.
1: Mais c'est possible, ou sa prochaine chanson.
2: Et oui.
1: Parce qu'il est chanteur.
3: Oui.
6: Laurence Ruati, Laurence Ruati,
1: c'est vrai qu'il est chanteur Thierry Alonso, je ferme la parenthèse, il a chanté Pretoria.
3: Oui.
1: Très belle chanson. Calmez-vous.
4: Non, c'est vrai, c'est ça.
1: Oui, ouais, c'est ça.
5: C'est ça.
1: Ouais, ok.
5: Exactement.
3: Mais personne le sait.
1: Non, mais elle est super, cette chanson.
3: Oui.
1: C'est une chanson en plus qui a. Comment on dit, caritatif, c'est.
2: À but caritatif.
1: À but caritatif.
3: Oui. Et puis ça marche pour tout, hein.
1: C'est-à-dire,
3: je sais pas, tu vas ah Pampelu.
1: On la passera cette chanson.
2: Mais oui,
1: chers amis qui nous diffusez, regardez sur YouTube, vous devez trouver Pretoria.
3: Damarbella.
2: Ah mais ça marche avec tout.
1: Allez,
2: ça
3: marche avec tout.
1: On enchaîne, on retrouve Lolotte avec
2: un
1: Lolo Web.
2: Et mais alors vous savez quoi, il y a pas mal de coïncidences depuis tout à l'heure sur cette émission. Mais oui, ça se, enfin les relais se font entre les ta
3: pas toi. Toi, tu relis pas bien.
1: On est connecté. Vous voulez dire qu'on est connecté?
2: Oui,
3: mais
2: des
3: pas toi.
2: Des coïncidences, voire des synchronicités. Et ben, vous savez quoi? Ce dont je vais vous parler, ça n'a rien à voir avec le reste.
1: Génial.
2: J'ai envie de vous dire ça. Je vais vous parler de José Linares. Alors, il habite à Sète. Ce monsieur était un ancien chef de la criée. Ça n'a rien à voir non plus avec ce que je vais vous demander de trouver. Il a inventé un jeu. Qui se rapproche de la pétanque, mais qui n'est pas la pétanque. Quelle est la particularité de ce jeu?
7: Ça se fait avec des boulets de canon.
2: Non.
1: Est-ce que ça se fait avec des boules?
3: Non.
2: Je sais pas si on peut appeler ça des boules.
3: Ben non.
5: C'est le tennis tank.
1: Alors attends, non, parce que il y a les boules carrées déjà.
2: Ouais.
1: Il y a les boules carrées, les boules lyonnaises.
2: Vous saviez ou pas? Non, c'est pas des blagues.
1: Non, oui, mais oui, il y a les boules carrées.
2: Oui. Et vous savez pourquoi elles ont été inventées, les boules carrées?
7: Oui. Pour remplacer les petites enclumes.
3: Oui, non, c'est pas ça. ça a été inventé, je crois que c'est des Niçois qui l'ont inventé. Parce qu'ils ont que des rues en pente.
2: Oui.
3: Ils avaient pas de
1: Ah, d'accord.
3: Il y a peu d'endroits plats pour jouer aux boules. Alors ils ont inventé des boules carrées.
1: Ah.
3: Comme ça, tu peux jouer en pente.
1: Eh ben, il faut faire des boules ovales.
3: Mais boule ovale, ça s'arrête pas, douille.
1: Bah si.
3: Mais non.
5: Bah non.
1: Bah si.
3: Mais non, si ça en
1: à un moment donné, ça arrête.
5: Alors, petite
3: oui,
5: question.
3: Oui, en bas. Il est con.
5: Petite question.
2: Il y a un niveau intellectuel dans cette émission.
3: La rue, elle fait 4 bornes. Allez, je jette ma boule ovale.
1: Mais non, au contraire, le rebond lit, elle part loin, ça.
5: Alors, petite question. Est-ce qu'une boule carrée fait des œufs carrés?
2: Oh.
1: Oui,
2: oui,
1: bien.
2: Alors, au milieu de
3: non,
2: tout ça,
3: ça coup,
1: alors, c'était super ce que vous avez dit.
2: Au milieu de tout ça, les amis, vous m'avez.
1: Oui, une poule. En fait, c'était poule au départ, c'est ça.
2: Est-ce qu'il tourne pas très rond?
3: Oui, mais
2: rond,
3: alors, attends, si on doit expliquer les blagues aussi, on va pas s'en sortir.
2: Est-ce qu'une poule peut faire des œufs carrés? Oui, tu vois.
3: Oui, voilà.
2: Donc, tout ça pour dire. Alors, les amis, vous m'avez flinguer ma chronique.
1: Oh merde.
2: Parce que vous savez qu'est-ce qu'il a inventé, José?
1: Des boules ovales.
2: Non, mais
1: C'était pendant la Coupe du Monde de rugby, par exemple.
2: Effectivement. En regardant un match de rugby, il a eu l'idée d'inventer ses boules ovales. Merci, c'est tout pour moi.
3: Mais c'est ça.
1: On vous fait un bisou.
3: Je
2: vous aime.
3: Ça existe déjà. Il y a des boules qui sont cylindriques et bombées.
2: Alors là, elles
3: sont
2: vraiment ovales.
3: Et c'est un jeu gaélique ou un truc comme ça.
2: C'est vraiment le
3: ah oui, c'est vraiment la boule ovale.
1: Ah oui, j'ai vu.
2: Des boules ovales avec un cochonnet ovale et tout et tout.
1: Des boules carrées.
4: D'accord.
1: Oh merci Lolotte, avec
3: ça
1: plaisir.
3: À bientôt. La tête, le truc.
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8: t'ai déjà parlé de Bordeaux. Non. Sur les quais, on

0: sais qu'à Nantes, il y a un éléphant, mais genre il est automatisé et il avance et tout, genre il bouge dans la ville.
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3: C'est la suite de votre émission, les affreux Jojo. Dans votre radio, vous êtes dans la voiture, vous êtes au bureau, vous êtes...
4: Chez vous,
3: vous êtes au travail.
4: Pourquoi pas aussi?
3: Pourquoi pas? Vous êtes là où vous voulez, de toute façon. On ne vous maîtrise pas, on sait pas, mais en tout cas, nous, on est là. En tout cas, là où vous avez fait le bon choix, puisqu'on est là pour vous apporter un petit peu de bonne humeur. Et puis, nous allons retrouver maintenant Yann Morel qui va nous proposer un sketch. C'est Monsieur...
5: Capelion.
3: Pourquoi je dis Napoléon? C'est un truc de fou.
6: Moi, j'attendais que tu dises patate, moi, déjà.
3: Patatox. Patatax. Non. Monsieur Caméléon.
5: Alors, oui. Alors, salut à tous. Aujourd'hui, je me lance dans un exercice relativement ardu, puisque je vais vous apprendre à être bilingue. Mm-hmm. Alors, je ne vais pas vous apprendre une langue étrangère en 5 minutes, bien sûr, mais je vais vous apprendre à faire illusion. Illusion. Le plus simple, c'est de se pencher sur l'anglais, hein, c'est le plus commun. Ou alors, on peut aussi essayer le mandarin, mais là, je vais vous le dire clairement, au risque de vous décevoir, j'ai pas les bases requises. Alors déjà, quand on vous demande si vous aimez le cinéma, vous répondez que oui et que vous regardez tous vos films en VO, version originale, hein, mm-hmm. pour les novices. Mm-hmm. Ce qui en fait est pas tout à fait faux, puisque à chaque fois que vous regardez La Grande Vadrouille, vous la regardez en VO, hein. Donc c'est pas mentir. C'est bon.
3: Mon VO.
5: Alors ensuite, il faut placer l'air de rien des mots anglais dans vos conversations, des mots du genre parking, stretching, brunching, viking, pizza, McDo, taxi.
3: Oui, bien.
5: Oui. Alors, il y a aussi une phrase à retenir, alors un genre de sésame, un passe-partout, qui fera bien comprendre à toute l'assemblée que vous êtes bilingual. Yeah, totally. Écoutez bien. The little penguin is a motherfucker. Alors, avec ça, pas de doute possible sur vos compétences linguistiques. Si vous renversez votre verre dans une soirée chez un pote, ne dites pas bêtement « ça fait rien, je vais nettoyer, mais never mind, I'm going to watch it. The little penguin is a motherfucker. » Aussi, quand on vous propose quelque chose qui ne vous convient pas, ne dites pas banalement « il y a pas moyen », mais « no way, the little penguin is a motherfucker. Oh, British, yeah, John and Mary are in the kitchen. Where's Brian? In the

0: pardon, à donde está la mañana? Yes, of course. Ah, voilà.
1: C'est beaucoup. C'est beaucoup quand même, hein.
0: Si jamais, voilà. Donc, c'est des petits trucs. C'est des petits trucs, hein, des petits, voilà, que je vous donne. Si jamais vous ressentez le besoin de faire semblant de vous la péter pour fréquenter vos amis, qui se la pètent eux aussi, pour de vrai.
2: C'est insupportable. Hein,
0: voilà. Bah, dans ce cas-là, changez d'amis. Salut à tous.
2: Ah ouais, là, là, qu'est-ce que ça m'agace.
1: Excusez-moi, je m'étouffe. Vous pouvez prendre mon relais, s'il vous plaît.
2: Les mecs qui sont en costard, là, qui travaillent dans les bureaux, hein, on se fait un brunch, ouais, on se colle.
1: Eh ben quoi?
2: Eh oh, tu peux pas dire on t'appelle? Qu'est-ce que c'est ce bordel, là?
3: C'est vrai.
2: Eh, ils anglicisent tout.
0: À tout, absolument.
1: Bah, oui.
2: Ouais,
1: bah,
2: on
1: oui,
2: se voit oui. Neverwork, quoi.
1: non, moi, c'est never moins quart. On va se faire une blague à doudou.
2: Et sinon, figuring your ass, non?
1: Non.
2: Mais si.
1: C'est compliqué d'envoyer la blague à doudou juste après.
3: Oui, j'avoue.
1: On va retrouver doudou avec sa blagounette. On y va, c'est parti.
2: Ça dépend, moi, j'ai un doudou au bar, tu peux lui mettre. Qu'est-ce qu'on fait, là?
4: Faut-il jamais dire à un antiquaire? Alors, quoi de neuf?
1: C'est bien, non?
3: C'est mignon,
5: toujours mignon,
1: elle est bien,
5: les blagues.
1: Elle est bien, elle est bien. Je sais pas si on a vraiment entendu le début.
3: Si,
1: on l'a bien entendu.
2: Oui, on l'a bien entendu. Oui.
1: D'accord. Il nous reste 30 secondes, il faut une toute petite blagounette. Jérôme, je sais que vous en avez une longue.
2: Ah, non, moi j'en ai une longue.
1: Ouais, je sais. Possible. Alors gardez-la, gardez-la. Yann.
0: Alors c'est Marie-Chantal qui parle avec la bonne qui fait... Oh, mais enfin, c'est affreux. Monsieur me trompe avec sa secrétaire. Et la bonne lui dit, mais vous inquiétez pas, madame. Il vous dit ça juste pour me rendre jalouse.
1: Mais oui, voilà. Oh. Moi, ça, je valide. C'est parfait. On va se retrouver dans un instant. Yann Morel, vous êtes très en forme en ce moment.
2: Oui.
1: Vous dopez, hein.
2: Mais complètement!
1: Complètement. On va se retrouver dans un instant avec Virginie Bourdin et la machine à café.
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1: C'est la suite de votre émission, les affreux Jojo. On a toujours des techniciens un peu là avec nous. Oui, il y a des mecs. Il faudrait un jingle, s'il vous plaît, pour Virginie Bourdin et la machine à café. Je précise, parce qu'il ne faut pas lancer n'importe quel jingle, vous voyez.
2: C'est peine et panique, les machins là-bas.
1: Ah oui, oui, oui. Pourrions-nous avoir un jingle pour la machine à café ? Non, bon, mais c'est pas grave, on va faire sans alors.
3: Ding ding ding ding ding ding.
1: Et vous avez vu, personne l'a pourri, hein.
2: Ouais ouais.
1: On a laissé les jingles, c'était vraiment magnifique.
4: Mais on est vachement plus discipliné et même.
1: Mais oui, on vous a bien introduit musicalement. Je veux dire, c'est un joli jingle pour la machine à café et vous allez nous parler du paradis sur terre.
2: De plusieurs paradis.
1: Ah, de plusieurs.
2: Oui, je ne

0: trace l'euron.
1: J'arrive pas, c'est ovale, c'est ovale.
0: Incroyable. Et vous, il a peine rouge à Maison Blanche. Il prend la peinture rouge.
1: Impossible.
0: Il trempe le rouleau dedans, il le met sur le mur, c'est blanc.
1: Donc c'est le chef des Indiens, il jette un sort. Et ça a duré combien de temps, sur combien de présidents?
0: Oh là là, tous.
1: Tous?
0: Oui.
2: Non.
0: J'ai jusqu'en 2000.
1: Même Barack Obama.
2: Est-ce que c'est
1: Même Barack Obama. Non,
0: jusqu'en 2000.
2: Ah oui. Est-ce que c'est un sort de chute des cheveux?
0: Non. On dit, ça a commencé en 1840.
1: Ah, pas bête ça.
0: Ça a commencé en 1840 et tous les présidents, à une certaine date, jusqu'en 2000, ont eu ce calvaire-là.
3: C'est flippant, non?
0: Ouais.
1: Est-ce que c'est un truc que c'est physique, ça atteint la personne, ça atteint directement le président?
0: Ah, complètement.
1: Il perd ses cheveux?
3: Non. Un testicule bleu.
1: Bleu blanc rouge.
0: Il perd les cheveux et
1: avec des étoiles dessus.
0: Ils ont appelé ça la malédiction de Tecumseh, le nom de
1: Beyoncé, pas Tecumseh.
3: De l'Indien.
0: Oui.
1: Beyoncé.
0: Mais Tecumseh.
1: Tecumseh, toi.
3: Qu'est-ce que c'est que ça? Alors, est-ce que
2: genre
0: donc Harrison met une branlée aux Indiens, bon, comme ils ont fait beaucoup,
2: et pour se venger
0: avant de mourir, il lui jette une malédiction.
1: Voilà.
0: Ce qui fait que donc on est en 1840 et en 1841, ben William Harrison, il meurt.
1: Ouais.
0: D'une pneumonie.
1: Ah, mais on en meurt en fait. Ils en meurent.
0: Ah oui.
1: Ah ben ils se font tirer dessus.
0: Après ils sont tous morts.
1: Eh ben pam.
0: Mais à quelle date?
3: Ah ouais.
1: C'est ça au 14 drôle. Juillet,
0: Non, c'est
3: quand tu dis drôle.
0: Aux années. Ben oui.
3: Parce que c'est toujours le même jour.
0: Ouais. Non, c'est pas
1: il nous reste 30 secondes.
0: La même année.
1: 30 secondes, on est mort.
0: C'est-à-dire qu'en 1840, il jette le sort et en fait, dans son malédiction, il a dû dire tous les présidents.
3: Ouais.
0: Qui sont élus dans les années finissant par un zéro. Auront une mort rapide, tu vois.
1: D'accord.
0: Donc en 1840, Harrison. De Moni en 1841. En 1860, Abraham Lincoln, assassiné.
1: Mm-hmm.
0: Le président en 1880, Garfield, assassiné.
2: Il détestait le lundi.
0: En 1900, le président qui est élu, McKinley, assassiné. En 1920, Harding, attaque cardiaque, accident vasculaire cérébral, ou empoisonnement parce qu'ils ne savent pas trop. En 1920, mort. 1940, Roosevelt. Hémorragie intracérébrale.
1: Ouais.
0: En 1960, John Fitzgerald Kennedy, qui est mort donc en 63.
1: Ouais.
0: Il a été élu en 1960.
1: Ouais.
0: Et il y en a eu qui ont eu chaud aux fesses. En 1980, donc c'est Ronald Reagan. Mais il a échappé à une tentative d'assassinat. Et en 2000, Bush, qui est pareil, a échappé à une tentative d'assassinat. Alors 2020, je sais pas qui c'est qui a été élu. C'est machin là, le rouquin.
1: Ouais, mais il est pas très très. En tout cas, vous m'avez fait peur.
3: Ouais.
1: Vous me faites peur.
0: Ben non, mais écoute.
3: Moi, j'avais plus me présenter.
0: Ah, non, je vais te dire, moi, depuis que je sais ça, je m'embrouille plus avec les Indiens.
1: Ouais, bravo, Jérôme. Ça, c'était
0: ça,
1: cool.
0: C'est sûr.
1: Hein.
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1: C'est la suite et la fin de votre émission. Il nous reste 4 petites minutes pour vous accompagner sur la route de votre travail, au boulot, à la maison, je ne sais pas où vous êtes, mais en tout cas, nous, on est là avec vous. Et ce que je vous propose, les amis, c'est de terminer avec une petite tournée de blagounettes. Ça vous va, ça? Jérôme, vous avez une longue blague, c'est ça?
2: Oh non, elle n'est pas super longue.
1: Alors, on va...
2: Tu vois le gorille vert?
1: Ouais.
2: Oh, c'est vachement plus court.
1: Gorille vert. C'est un classique dans les affreux Jojo, le gorille vert.
3: Moi, j'aimerais bien le gorille vert.
1: Virginie, allez-y.
4: Quoi, à moi?
1: Ouais, blagounette, voilà. Vous avez ça?
4: Oui, j'ai. Bon. C'est l'accent qui va avec que j'ai pas.
1: Ah.
2: Ah merde.
4: En vacances en Espagne, un touriste français est opéré d'urgence de l'appendicite. Et là, il y a sa femme qui attend et tout, la fin de l'opération. Et puis elle est enfin admise à aller le voir dans sa chambre. Et là, qu'est-ce qu'elle voit en rentrant? Mais son mari, mais bandé toute la tête. Vraiment. Et
3: on a eu peur.
1: Ah oui, on a eu chaud. Même.
4: On dirait qu'il est momifié tellement il y en a, quoi. Il y en a partout, sur le front, tout autour, devant, derrière, sous le menton. Il saigne des deux côtés, c'est n'importe quoi. Donc elle s'inquiète, elle dit, mais que s'est-il passé? Nada, señora, nada, l'opération s'est très bien passée.
2: Oh, si,
1: joli. Non, si, c'est bien.
2: Ah oui,
1: c'est bien l'accent chinois.
5: Je me suis cru en Irlande.
1: Mais moi, en Chine.
2: Ah non, j'avais le foulard et tout, moi, les castagnettes, j'avais tout. Non, franchement.
1: Ah ouais, c'était bien.
3: La robe à volant et tout, bien sûr.
4: Le chirurgien, il a.
2: J'ai même fait gaffe, je crois qu'il y avait le taureau qui est arrivé.
3: Non, attendez, parce qu'avant c'était bon, mais là apparemment ça change.
4: Mais parce que vous me faites rire.
1: Ah, mais non.
4: Nana, señora. Voilà. Il faut que je
3: retrouve. Je l'ai retrouvé,
1: Oh merde.
2: Aïe.
3: Alors normalement, les accents se terminent en pied noir tout le temps quand tu sais pas.
4: Le chirurgien, il a été magnifique. Il a ôté l'appendice.
2: Italie.
4: Clac, du premier coup. Après, il a refermé, recoussou. Et il a fait une cicatrice toute petite. Toute petite. Alors, les assistants, les anesthésistes, les infirmières, tout le monde a applaudi en criant olé! Et on lui a donné la queue et les oreilles.
1: Et ça valait le coup.
3: Et
1: Jérôme.
3: Oui.
1: Jérôme.
2: Alors, il est tard, on est dans le 16e arrondissement, quartier très très chic de Paris. Et le gars, il ramène sa petite amie, tu vois. Et donc, il arrive en bas de la résidence. Il continue de l'embrasser, tout ça. Il lui souhaite la bonne nuit, tout. Et puis, il se penche vers elle, tu vois. Et puis, il lui dit, ma chérie, ça serait bien que tu me fasses une petite gâterie. Et la fille, non, mais ça va, t'es malade ou quoi? Mes parents, ils pourraient descendre, nous voir. Qui va nous voir? Il est tard. Non, écoute, s'il te plaît. Non, laisse tomber. Imagine qu'on se fasse prendre. Mais par qui? Tout le monde dort là, t'as vu l'heure qu'il est? Non, pas question, c'est trop risqué. Allez, s'il te plaît, je t'aime tellement. Non et non. Je t'aime aussi, mais là, je peux pas. Bah, allez, je t'en supplie. Et puis là, il y a la lumière du hall qui s'allume. Et là, t'as la sœur aînée de la jeune fille qui apparaît, tu vois, en pyjama, les yeux tout ébouriffés, la tête en brac. Et puis elle lui dit, bon, écoute, y a papa qui me dit de te dire que soit tu lui fais sa pipe, soit c'est moi qui lui fais. En cas de besoin, maman dit qu'elle peut aussi descendre elle-même la lui faire. Mais par pitié, enlève la main de l'interphone.
1: Bien, Yann, une petite ou Lolotte, vous avez quelque chose à nous dire?
3: Moi,
1: ou
3: j'ai
1: pas
3: des toc-toc.
1: Ah, comme vous voulez. Allez-y.
3: Allez, toc-toc-toc.
1: Qui est là?
3: Néla.
1: Néla qui?
3: Néla, laisse pas tomber. Laisse imaginer être une femme.
1: Bien. Une autre ou pas?
3: Si on a le temps, allez,
1: oui.
3: Toc-toc-toc.
1: 10 secondes. Qui est là?
3: Sim
1: qui?
3: Sim maman si.
1: Et ben voilà.
2: C'est pas des prénoms, merde.
1: C'était Laurence Ruati, Yann Morel, Jérôme Delarue, Virginie Bourdin
3: et Carlito.
1: On vous embrasse, on espère que vous avez passé un bon moment. À demain, à plus tard.
3: Bisous.
1: Quand vous voulez, quand tu veux. 0633.

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